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Ouais, c'est pas très bien. Un peu dans la dévoilée, c'est pour le genre de l'année. C'est très belle, hein. Les beaux, les gens de la vie, c'est très bien. 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